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1: Bonjour la Réunion, bon dimanche, bienvenue sur Énergie. Pendant que certains prolongent encore leur nuit, que d'autres sont déjà debout, moi je vous accompagne pour démarrer cette matinée en douceur. Au programme, une sélection des meilleurs moments entendus cette semaine à l'antenne, sans oublier toute la musique qu'il faut. Bah oui, tous les hits pour bien commencer, où que vous soyez. Un très bon réveil à tous sur Énergie. Olivia Rodrigo, c'est ce qui arrive tout de suite, juste après un moment culte de la matinale. Bienvenue la Réunion.
2: Bonjour, it's Olivia Rodrigo,

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1: 5h19 sur Energy, toujours très content de vous retrouver comme chaque dimanche matin, c'est le moment du best-of. Peut-être une journée tranquille qui se prépare de votre côté, une sortie en famille, du sport ou tout simplement quelques heures pour souffler. Et surtout, profitez du temps là, qui vous reste avant de redémarrer ce lundi tous ensemble, que quelle que soit votre humeur du jour. Nous on est là avec une sélection de séquences qui ont marqué ces derniers jours de 5h à 9h. Et tout de suite, pourquoi pas s'envoyer un petit moment buzz des réseaux.
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1: Alors, on dit que l'argent ne fait pas le bonheur, mais il y contribue. Eh bien, pour cet influenceur, c'est tout autre chose, un réel qui fait le tour des réseaux en ce moment. Lui, il dit forcément, l'argent, ça contribue à tout. Si toi, tu veux pas, donne à moins.
2: À tous les gens qui disent, ouais, l'argent, ça fait pas le bonheur, donne. Donne l'argent.
3: Ça fait pas ton bonheur, t'inquiète pas, ça va faire le mien.
2: L'argent, ça fait pas le bonheur, t'es un ouf. Et au pire, même si l'argent, ça fait pas le bonheur, donne quand même. Parce qu'au pire, je serai riche sans bonheur, ça résoudra déjà au moins un des deux problèmes. De toute façon, il y a que les riches.
1: Et quelque part, il a pas tort, le gars. Hein. Nike One Track Mind, à l'instant sur Energy Réunion, bougez pas.

0: Allez, vous restez avec nous dans le Morning d'Énergie. Vous avez rendez-vous avec les astres. Ne ratez pas l'horoscope de Léa.
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0: En direct des studios, bonjour Léa Berthaud.
2: Bonjour Chris.
0: C'est bientôt la fin du mois, c'est lundi. On va kiffer cette semaine, ça va être une dinguerie. Est-ce que t'es là, t'es chaud?
2: Oui, j'ai des petits yeux parce qu'on s'est couché tard hier, c'est mais vrai, on est bien.
0: Qu'est-ce qu'on s'est amusé en vrai.
2: Mais grave. Ouais.
0: Alors, les béliers.
2: Une discussion sincère renforce un lien d'amitié précieux.
0: Les taureaux.
2: Finances stables.
0: Gémeaux.
2: La chance est de votre côté.
0: Les cancers.
2: Des moments simples vous comblent de bonheur.
0: Lion.
2: Un moment festif entre amis illumine votre journée.
0: Vierge.
2: Votre esprit d'analyse combiné à votre intuition voit juste.
0: Et comme moi. Balance.
2: N'ayez pas peur.
0: Et recommence. Scorpion.
2: Votre sérieux et votre perspicacité font fureur.
0: Sagittaire.
2: Forme olympique.
0: Capricorne.
2: Vous avez des finances saines.
0: Verseau.
2: Si l'esprit bouillonne trop, une marche calmera le jeu.
0: Poisson.
2: Une rentrée financière surprise vient valider une initiative.
0: Mais décidément, c'est fou.
2: C'est
0: même.
2: Trop bien ça.
0: T'as prévu quelque chose pour moi?
2: Bah, il n'y a pas que moi qui prévois, non.
0: Merci Léa.

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1: Dans quelques minutes, il sera 6h sur Energy. Le soleil commence tout doucement à s'installer sur la Réunion et cette matinée de dimanche prend forme. On continue ensemble avec des moments que vous avez peut-être ratés cette semaine dans le Morning d'Energy, ce qui s'est passé dans le buzz des réseaux, tout ce qui s'est passé à l'antenne aussi avec vous et qui méritait clairement une nouvelle écoute. Restez avec nous, ça arrive dans un instant.

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1: 6h10 sur Énergie, très bon dimanche matin. Si vous êtes déjà en mouvement ou si vous profitez encore du calme de la maison, bienvenue. Cette matinée est l'occasion de trouver des extraits qui ont fait réagir, sourire et parfois surprendre tout au long de la semaine. La suite arrive juste après. En attendant, on se cale quelques petits hits histoire de se réveiller en douceur. Bébé Rexha, c'est ce qui arrive. Bienvenue à La Réunion.

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1: Oui, bien évidemment que vous êtes sur Energy, il est 6h19 à La Réunion, peut-être le moment du premier café, d'un petit déjeuner en famille ou d'une sortie matinale. On profite de ce début de journée pour partager avec vous quelques-uns des rendez-vous les plus appréciés de la semaine. C'est le buzz des réseaux sociaux, qu'est-ce que vous avez raté? Eh bien on écoute ça tout de suite.
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1: Aujourd'hui dans le buzz des réseaux, c'est un petit sketch. En fait, c'est une créatrice de contenu qui fait le buzz avec un sketch hilarant où elle imagine une discussion avec l'algorithme d'Insta. Ouais, dans la vidéo, elle montre que son contenu avec enthousiasme finalement. Mais l'algorithme la coupe au bout de quelques secondes. Et écoutez, c'est juste une dinguerie.
2: Alors, suivant, bonsoir. Oui, c'est pourquoi? Bah, c'était pour poster une vidéo. C'est une trend? Non, c'est un contenu original. C'est pour un nouveau projet. En fait, je vais raconter que... Ok, ouais, je m'en fous. Montre-moi les 3 premières secondes. Ok, oui. Ok, ça m'intéresse pas. Non, mais parce qu'en fait, au milieu, à un moment...
1: C'est vrai qu'à chaque fois, on se dit, sur Instagram, il faut aller très très vite. Il faut que le réel intéresse directement. Allez, The Second Voice, c'est ce qui se prépare sur Énergie. Bienvenue, à toutes.
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0: Allez, vous avez rendez-vous avec les astres ce matin. L'horoscope de Léa Berthaud. À l'instant, Nina Sky dans la maison. Bienvenue à la Réunion.
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0: En direct des studios, bonjour Léa Berthaud.
2: Bonjour Chris.
0: C'est bientôt la fin du mois, c'est lundi. On va kiffer cette semaine, ça va être une dinguerie. Est-ce que t'es là, t'es chaud?
2: Oui, j'ai des petits yeux parce qu'on s'est couché tard hier, c'est mais vrai, on est bien.
0: Qu'est-ce qu'on s'est amusé en vrai.
2: Mais grave. Ouais.
0: Alors, les béliers.
2: Une discussion sincère renforce un lien d'amitié précieux.
0: Les taureaux.
2: Finances stables.
0: Gémeaux.
2: La chance est de votre côté.
0: Les cancers.
2: Des moments simples vous comblent de bonheur.
0: Lion.
2: Un moment festif entre amis illumine votre journée.
0: Vierge.
2: Votre esprit d'analyse combiné à votre intuition voit juste.
0: Et comme moi. Balance.
2: N'ayez pas peur.
0: Je recommence. Scorpion.
2: Votre sérieux et votre perspicacité font fureur.
0: Sagittaire.
2: Forme olympique.
0: Capricorne.
2: Vous avez des finances saines.
0: Verseau.
2: Si l'esprit bouillonne trop, une marche calmera le jeu.
0: Poisson.
2: Une rentrée financière surprise vient valider une initiative.
0: Mais décidément, c'est fou quand
2: même.
0: C'est
2: trop bien ça.
0: T'as prévu quelque chose pour moi?
2: Bah, il n'y a pas que moi qui prévois, non?
0: Ça marche. Merci Léa.

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1: Il est bientôt 7h sur Energy Réunion. Le dimanche matin, c'est souvent synonyme de temps pour soi. Alors profitez-en pendant que la journée s'installe tranquillement. Nous, on continue de revisiter les moments qui ont animé l'antenne cette semaine. Encore de belles séquences à découvrir dans les prochaines minutes. En attendant, moi, je vous ai calé quand même quelques hits. Hein. La recette, Jack, notamment, ou encore Starry, Only You. Vous restez avec nous sur Energy et surtout, vous kiffez.

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2: Il est 7h10 sur Energy, la matinée avance doucement et peut-être que votre programme du jour commence à se dessiner. Balade, déjeuner en famille, sortie entre amis ou journée détente à la maison, peu importe vos plans, moi je suis là, je vous accompagne avec une sélection des temps forts de la semaine et le plus grand des hits, Worship Azek, c'est ce qui se prépare dans un instant. Restez avec nous, bon réveil, zot tout.

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1: Très bon dimanche à tous sur Energy. On continue de parcourir ensemble les souvenirs les plus marquants de ces derniers jours. Certaines séquences ont particulièrement retenu l'attention de vous, les auditeurs. Et c'est justement ce qu'on vous propose de retrouver tout au long de cette matinée. Allez, on écoute.
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1: Alors, on dit que l'argent ne fait pas le bonheur, mais il y contribue. Eh bien, pour cet influenceur, c'est tout autre chose, un réel qui fait le tour des réseaux en ce moment. Lui, il dit forcément, l'argent, ça contribue à tout. Si toi, tu veux pas, donne à moi.
2: À tous les gens qui disent, l'argent, ça fait pas le bonheur, donne l'argent.
3: Ça fait pas ton bonheur, t'inquiète pas, ça va faire le mien.
2: L'argent, ça fait pas le bonheur, t'es un ouf. Et au pire, même si l'argent, ça fait pas le bonheur, donne quand même. Parce qu'au pire,
1: voilà, c'est le mot d'ordre du jour. Hein. Donne, vas-y, donne, moi, ça fait mon bonheur, moi. Allez, Gims, ce soleil, c'est tout de suite sur Énergie.
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0: qu'est-ce qu'on kiffe à chaque fois. Vous entendez ces petites guitares là, ce petit côté latino? Allez, Charlie XCX Spicy à l'instant sur Énergie. Vos étoiles ont un message pour vous ce matin.
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0: En direct des studios, bonjour Léa Berthaud.
2: Bonjour Chris.
0: C'est bientôt la fin du mois, c'est lundi. On va kiffer cette semaine, ça va être une dinguerie. Est-ce que t'es là, t'es chaud?
2: Oui, j'ai des petits yeux parce qu'on s'est couché tard hier, mais on est bien.
0: Qu'est-ce qu'on s'est amusé en vrai.
2: Mais grave. Ouais.
0: Alors, les béliers.
2: Une discussion sincère renforce un lien d'amitié précieux.
0: Les taureaux.
2: Finances stables.
0: Gémeaux.
2: La chance est de votre côté.
0: Les cancers.
2: Des moments simples vous comblent de bonheur.
0: Lion.
2: Un moment festif entre amis illumine votre journée.
0: Vierge.
2: Votre esprit d'analyse combiné à votre intuition voit juste.
0: Et comme moi. Balance.
2: N'ayez pas peur.
0: Il recommence. Scorpion.
2: Votre sérieux et votre perspicacité font fureur.
0: Sagittaire.
2: Forme olympique.
0: Capricorne.
2: Vous avez des finances saines.
0: Verseau.
2: Si l'esprit bouillonne trop, une marche calmera le jeu.
0: Poisson.
2: Une rentrée financière surprise vient valider une initiative.
0: Mais décidément, c'est fou quand
2: même.
0: C'est
2: trop bien ça.
0: T'as prévu quelque chose pour moi?
2: Bah, y a pas que moi qui prévois, non.
0: Merci Léa.

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1: Dans quelques instants, il sera 8h à La Réunion. Dernière ligne droite du Morning Best Of. Merci de partager ce début de journée avec nous. Si vous profitez d'une matinée calme, c'est le moment idéal pour redécouvrir quelques passages incontournables entendus cette semaine. Et puis bien sûr, toujours vos hits préférés pour vous accompagner en ce dimanche. Et puis ce soir, on sera avec vous aussi pour la fête de la musique. Alors moi, je serai en direct sur Antenne Réunion. Vous serez avec nous et moi, je vais vous accompagner. Ça va être une folie. On va passer une soirée de dingue. Allez, Self-Aware, Tempered City, c'est ce qui se passe maintenant sur Énergie. Bon réveil, La Réunion.

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1: Il est 8h passé de 10 minutes sur Énergie. Le week-end touche doucement à sa fin. Il reste encore plein de belles heures à savourer. Alors profitez de ce dimanche matin pour faire ce qui vous plaît. Pendant que moi, je m'occupe de l'ambiance du jour avec une sélection des moments meilleurs, des meilleurs moments diffusés ces derniers jours. Ça se passe dans le moment best-of. Et oui, tout ce qui s'est passé dans le buzz, tout ce qui s'est passé à l'antenne, tout ce qui s'est passé quand on vous donne vos places de ciné. C'est ça qu'on kiffe aussi comme moment. Parce que oui, c'est vous qui faites le morning. N'oubliez pas. Allez, Karma, Big Flo, Oli, tiré de leur tout dernier album. C'est maintenant.
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1: Allez, encore quelques minutes ensemble avant de laisser place à la suite de votre journée. 9h-13h, le My Ticket Weekend avec Diane. Et puis tout à l'heure, il y aura le classement de l'Euro avec Alex à ne pas rater. On continue avec des extraits qui ont marqué la semaine et qui méritaient une nouvelle diffusion. De quoi terminer cette matinée dominicale. J'aime bien des petits mots comme ça, dominicale, avec le sourire. En fait, c'est une matinée de ouf qu'on est en train de passer tout simplement. On va pas chercher plus loin.
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2: Aujourd'hui dans le buzz des réseaux, c'est un petit sketch. En fait, c'est une créatrice de contenu qui fait le buzz avec un sketch hilarant où elle imagine une discussion avec l'algorithme d'Insta. Ouais, dans la vidéo, elle montre que son contenu avec enthousiasme finalement. Mais l'algorithme la coupe au bout de quelques secondes. Et écoutez, c'est juste une dinguerie.
3: Alors, suivant. Bonsoir. Oui, c'est pourquoi? Bah, c'était pour poster une vidéo. C'est une trend? Non, c'est un contenu original. C'est pour un nouveau projet. En fait, je vais raconter que... Ok, ouais, je m'en fous. Montre-moi les 3 premières secondes. Ok, oui. Ok, ça m'intéresse pas. Non, mais parce que en fait, au milieu, à un moment donné, je vais quand même dire que ça m'intéresse pas. Mais juste à la fin, vraiment, il y a un plot twist, il y a un truc pour s'inscrire et tout.
1: Il est dur, l'algorithme Instagram, quand même. Allez, on se retrouve tout de suite. Ne quittez pas Énergie, surtout. Restez bien branchés. Moi, je vous retrouve juste après.
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0: On commence déjà à se mettre dans l'ambiance ce soir pour la fête de la musique. On sera avec vous au bar à choix. Je vous en dis plus juste après.
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0: En direct des studios, bonjour Léa Berthaud.
2: Bonjour.

0: finances saines.
1: Verseau.
0: Si l'esprit bouillonne trop, une marche calmera le jeu.
1: Poisson.
0: Une rentrée financière surprise vient valider une initiative.
1: Mais décidément, c'est fou quand
0: même. C'est trop bien ça.
1: T'as prévu quelque chose pour moi ou...
0: Bah, il n'y a pas que moi qui prévois, non.
1: Merci Léa.

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1: Bon, demain on redémarre la semaine tous ensemble, ça va être sympa. Bon les gars, par contre demain ça va être réveil difficile hein, parce que là il y a la fête de la musique ce soir, il y aura une ambiance de fou. D'ailleurs on vous attend à un village du Barachois, ce sera de 18h à minuit, il y aura des DJ, il y aura des animations. Moi je serai en direct sur Antenne Réunion, retrouvez-moi. Allez tout de suite, moi je vous laisse avec Diane pour le Energy Weekend. Ça m'a fait plaisir de vous accompagner en ce dimanche. Bisous à toutes, c'était Chris.

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1: Très bien dit ça, la grosse voix. Bonjour, bonsoir, bienvenue toujours dans ce My Ticket. Bonne fête des pères à tous, aussi donc bonne fête de la musique, bien sûr. On sera ensemble tout du long de cette journée et aussi, bien sûr, de ce soir. Mais ça, on en reparlera. D'ici là, qui dit My Ticket dit bien sûr top départ au standard toutes les fins d'heure, histoire de rafler, par exemple, vos deux places de cinéma pour aller voir le tout dernier Toy Story 5e opus. Vous pouvez déjà précomposer le 02 62 99 4000 et attendre donc le top départ au standard.
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1: D'ici là, juste avant de retrouver la rédaction la demi-heure pour en penser sur l'actualité ainsi que la météo du jour, pour que vous repartiez auprès d'une nouveauté énergie ou ne serait-ce que Shakira avec l'hymne de la Coupe du Monde de foot 2026. Bougez pas.
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0: Allez, on profite toujours donc des meilleurs hits énergie juste avant de repartir auprès de Taïla où ne serait-ce qu'un bon souvenir en préparation.
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0: Alors dans l'immédiat en termes de trafic, il n'y aura pas énormément de choses à se dire. On peut chipoter avec de petits ralentis du côté de l'Est depuis Beaulieu en direction du Jonathan Desplaines. Dans l'Ouest aussi, en direction des différentes plages de l'île, on dirait, même si complètement ça reste assez couvert, on sera dans tous les cas un point complet à ce sujet dans la prochaine heure. Mais dans tous les cas, relativement RAS sur les routes de l'île dans l'immédiat. On espère que ça dure, je vous tiens au courant si jamais il y a du nouveau. D'ici la vigilance et prudence à l'écoute des Ninja Rayons. Nous sommes le 21 juin, 9h30.
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2: À la une, célébration de la fête de la musique. Guerre au Moyen-Orient, les tensions continuent. Et du côté de la météo, une matinée partagée entre de belles éclaircies au nord et des passages nuageux au sud de l'île.
0: Salut Chloé.
2: Salut Diane, bonjour à toutes et à tous. Aujourd'hui, 21 juin, on célèbre la musique. Artiste, musicien ou simple amateur, la musique va résonner dans tous les quartiers de l'île à travers divers événements. Plus de 50 000 personnes sont notamment attendues du côté du chef-lieu. Plus de 1000 artistes et 35 scènes investiront les rues du centre-ville. Une soirée portée par le thème du cinéma avec bien évidemment la présence d'Énergie Réunion au bar à choix. Météo, il a fait froid cette nuit. La Réunion a connu un important épisode de houle australe avec l'arrivée d'un front froid. L'île est en vigilance jaune vague submersion depuis 22h. Des rafales pouvant atteindre jusqu'à 80 km/h et la houle qui génère des vagues de près de 4,50 m sur les côtes exposées. Canicule, des records de température attendus dans l'Hexagone. Météo France annonce un épisode caniculaire d'intensité exceptionnelle. Aujourd'hui, 35 départements sont placés en vigilance rouge canicule et 45 en vigilance orange. Les températures pourraient atteindre jusqu'à 37 à 42 degrés sur une large partie du pays. Selon Météo France, le début de semaine s'annonce encore plus chaud et pourrait devenir l'un des épisodes les plus marquants jamais enregistrés à l'échelle nationale. Gare au Moyen-Orient, les tensions continuent. L'Iran a annoncé la fermeture du détroit d'Hormuz après de nouvelles frappes israéliennes dans le sud du Liban. Israël accuse le Hezbollah d'avoir violé le cessez-le-feu, tandis que le mouvement chiite rejette ses accusations. Malgré ce contexte tendu, les délégations américaines et iraniennes sont arrivées en Suisse pour entamer ce dimanche plusieurs jours de négociations destinées à consolider cet accord. Sport maintenant avec du rugby et le top 14. On connaît enfin les finalistes. Montpellier s'est qualifié pour la finale après sa victoire face au Stade français hier sur un score de 25 à 15. Au terme d'un match disputé, les Montpelliérains décrochent donc leur billet pour le Stade de France où ils retrouveront le Stade toulousain samedi prochain pour la finale du championnat. Et il est l'heure de faire le point sur la Coupe du Monde avec les résultats de la soirée. Les Pays-Bas faisaient face hier à la Suède, victoire écrasante des Néerlandais 5 à 1. L'autre rencontre de la soirée, le choc Allemagne-Côte d'Ivoire, victoire de la Mannschaft 2 à 1. Enfin, l'Équateur Curaçao se sont quittés sur un match nul 0-0. Puis décalage horaire oblige. En ce moment même se déroule le match Tunisie-Japon. Et à la 72e minute, c'est le Japon qui mène 3 buts à 0. Et enfin, on découvrira le match Espagne ce soir sur Antenne Réunion.
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2: Une vigilance jaune vague submersion est en cours de la pointe des Galets à la pointe de la Table avec un passage en vigilance orange de 15h à 22h entre la pointe des Aigrettes à la pointe de la Table. Une forte houle australe atteignant près de 4,50 m en hauteur dégrade fortement les conditions en mer. La vigilance jaune vent fort est également maintenue sur les régions ouest, est et sud-est avec des rafales pouvant atteindre 70 à 90 km/h sur les secteurs exposés.

Allez, on profite toujours de ce week-end ensemble. D'ici moins d'une quinzaine de minutes, on va se faire un point sur donc le standard, bien sûr, le top départ du My Ticket au 0272 99 4000. D'ici peu, Son of Legend ou Dr.

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0: On continue d'apprécier tranquillement mais sûrement ce week-end de fête de la musique, cette fête des pères aussi dans tous les cas, toujours avec énergie à Réunion, justement entamer cette nouvelle heure d'émission. Qui dit nouvelle heure dit surtout top départ. Pour ma ticket, 02 62 99 4000.
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0: 02 62 99 4000, c'est le numéro de standard d'énergie à Réunion. Là, dès maintenant, histoire de venir gratter ma ticket, vos deux places de cinéma pour aller voir Toy Story à 5e opus. Ça se passe donc là en ce moment. 02 62 99 4000, à vous de jouer. Je m'occupe du reste.
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1: Toujours aussi simple que ça, la grosse voix. D'ici là, justement, donc, de repartir au Brédéhit. Lui a été le premier au standard d'un Gérignon juste avant. C'est Laurent de Sainte-Marie qui est avec nous. Salut Laurent.
2: Salut Énergie, salut la Réunion.
1: Salut, comment ça va?
2: Eh ben, écoute, en forme. En forme. Un petit peu nuageux, mais c'est la fête des pères, alors je suis en forme.
1: Ben oui, ça fête tranquillement la fête des pères. Ça fêtera aussi la fête de la musique ce soir, je suppose.
2: Oui, mais à la maison alors.
1: À la maison, tranquillement, dans tous les cas, ça va bel et bien apprécier cette journée. Dans tous les cas, donc, t'es là pour gratter ce My Ticket. Laurent, est-ce que t'es prêt?
2: Oui, je suis prêt, grattons. Je gratte.
1: Et je t'annonce donc que tu rafles tes deux places de cinéma pour aller voir Toy Story 5. Bravo à toi.
2: Merci Énergie, merci.
1: Ben oui, merci à toi d'avoir joué. Tu sais déjà avec qui tu vas? T'es en famille peut-être?
2: Ben oui, j'irai avec mon petit garçon, parce que c'est la fête des pères.
1: Ben oui, histoire donc de profiter tranquillement, voilà. Ben bien entendu. Dans tous les cas, histoire donc de repartir au Prédéhit. Laurent, est-ce que tu peux nous rappeler bien fort les trois lettres de ta radio préférée?
2: Donnez-moi un N, donnez-moi un R, donnez-moi un J, c'est Énergie bien sûr.
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0: De quoi apprécier ce week-end ensemble. La suite, elle se passera auprès d'une nouveauté énergie, ne serait-ce que Naïka, mais juste avant.
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0: Alors, en termes donc de météo des plages, dans l'immédiat, on est sur un temps globalement couvert, bien entendu. On reste sur un drapeau rouge au côté de la plage de Boca Canot pour la baignade en mer, mais verte pour la piscine naturelle à la plage de Saint-Paul.

0: Allez, on continue ce week-end encore. Bienvenue à vous, on entame cette nouvelle heure d'émission. Mais qui dit nouvelle heure dit surtout top départ pour le Métiquette. 02 62 99 4000. C'est le numéro du standard d'Énergie Réunion, 02 62 99 4000 pour jouer avec moi, pour rafler bien sûr vos deux places de cinéma pour aller voir Toy Story 5e opus. Ça se passe donc là en ce moment. Pour ça, 02 62 99 4000, à vous de jouer. Et moi je m'occupe du reste, c'est promis.
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0: 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Toujours aussi simple que ça, la grosse voix. Encore un plaisir de vous accompagner. Juste avant de repartir auprès des hits, elle a été la première au standard d'un Gérignon. C'est Mode de Saint-Pierre qui aurait dû être avec nous. Mais quelques petites techniques de son côté. Ça peut arriver, on va tout de même gratter sur ma étiquette. Et Mode, si tu nous entends, je t'annonce donc que tu auras fait tes deux places de cinéma pour aller voir Toy Story 5. Le prochain top départ au standard se passera en fin d'heure. Et quant à nous, on va bien sûr repartir, toujours auprès des meilleurs hits avec Amel Bent, ou ne serait-ce que Rosé et Bruno Mars pour la suite.
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Allez, toujours autant un plaisir donc de vous accompagner. D'ici là, on est ensemble ce jusqu'à 13h, puis ça sera 2h de hit non-stop, juste avant de retrouver notre très cher Alex. Et bien sûr, donc, rien que la fête de la musique ce soir, retransmise aussi en direct sur Énergie. On en reparlera. D'ici là, moins d'une quinzaine de minutes avant le top départ au standard pour se mettre qui est avec vos places de cinéma, bel et bien à rafler. Mais bon, pour le moment, pourquoi vous repartir auprès de la dernière nouveauté de Temper City.

0: Elle est toujours dans ce My Ticket. On va entamer cette nouvelle heure d'émission. Mais bon, pour un moment, 02 62 99 4000, hein, pour rafler vos deux places de cinéma pour aller voir Toy Story 5. Ça se passe donc là, en ce moment, pour venir gratter ce My Ticket. 02 62 99 4000.
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0: 02 62 99 4000. Hein, je voulais jouer d'ici là. En termes donc de trafic dans l'immédiat, il y aura toujours pas mal de ralentissements, notamment sur le boulevard sud, notamment en direction de l'est, surtout dans les environs donc de la Trinité. Dans l'immédiat, toujours donc dans l'est, depuis Beaulieu en direction du Géant des Plaines, même depuis Bourbier en direction du Géant des Plaines, ça se compliquera toujours un petit peu. On part dans l'ouest avec des ralentissements à prévoir entre Savannah et Cambé, notamment en direction de Savannah dans l'instant. Et pour terminer, toujours du côté de Saint-Pierre, le boulevard Banks et le boulevard Hubertville, toujours pas mal embouteillé. Je vous tiens au courant si jamais il y a du nouveau d'ici là. Vigilance et prudence, les coulées d'Hergé Réunion.
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2: À la une, célébration de la fête de la musique, guerre au Moyen-Orient, les tensions continuent. Et du côté de la météo, un temps nuageux cet après-midi sur l'ensemble de l'île. Bonjour Diane, bonjour à toutes et à tous. Aujourd'hui, 21 juin, on célèbre la musique. Artistes, musiciens ou simples amateurs, la musique va résonner dans tous les quartiers de l'île à travers divers événements. Plus de 50 000 personnes sont notamment attendues du côté du chef-lieu. Plus de 1000 artistes et 35 scènes investiront les rues du centre-ville. Une soirée portée par le thème du cinéma, avec bien évidemment la présence d'Énergie Réunion au bar à choix. Et météo, il a fait froid cette nuit. La Réunion a connu un important épisode de houle australe avec l'arrivée d'un front froid. L'île est en vigilance jaune, vague submersion depuis 22 heures. Des rafales pouvant atteindre 80 km/h et la houle qui génère des vagues de près de 4,50 m sur les côtes exposées. Le préfet appelle à la prudence. Canicule, des records de température attendus dans l'Hexagone. Météo France annonce un épisode caniculaire d'intensité exceptionnelle. Aujourd'hui, 35 départements sont placés en vigilance rouge canicule et 45 en vigilance orange. Les températures pourraient atteindre entre 37 et 42 degrés sur une large partie du pays. Selon Météo France, le début de semaine s'annonce encore plus chaud et pourrait devenir l'un des épisodes les plus marquants jamais enregistrés à l'échelle nationale. Guerre au Moyen-Orient, les tensions continuent. L'Iran a annoncé la fermeture du détroit d'Hormuz après de nouvelles frappes israéliennes dans le sud du Liban. Israël accuse le Hezbollah d'avoir violé le cessez-le-feu, tandis que le mouvement chiite rejette ces accusations. Malgré ce contexte tendu, les délégations américaines et iraniennes sont arrivées en Suisse pour entamer ce dimanche plusieurs jours de négociations destinées à consolider cet accord. Et du tennis avec l'exploit de Florent Bax. À seulement 26 ans, le Saint-Marien entre dans l'histoire du tennis réunionnais. Après une première expérience aux qualifications de Roland-Garros, il devient le premier réunionnais à participer aux qualifications de Wimbledon, qualification qui commence dès demain à Londres. Et il est l'heure de faire le point sur la Coupe du Monde avec le programme du jour. À 20h, on retrouve l'Espagne opposée à l'Arabie Saoudite, puis la Belgique fera face à l'Iran. Enfin, pour les plus courageux, la dernière rencontre de la soirée opposera l'Uruguay face au Cap-Vert. Coup d'envoi à 2h du matin. Et Bad Bunny entre dans l'histoire grâce à sa tournée Debitira Mass Photo World Tour. Bad Bunny dépasse le milliard de dollars de recettes en carrière. Une première pour un artiste latino et ça sans chanter en anglais. Sa tournée actuelle a déjà généré 360 millions de dollars et vendu plus de 2 millions de billets. Entre Mexico et Madrid, le phénomène Bad Bunny continue donc de remplir les plus grands stades du monde.
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2: La vigilance jaune, vague submersion est en cours de la pointe des Galets à la pointe de la Table via Saint-Pierre, avec un passage en vigilance orange de 15h à 22h entre la pointe des Aigrettes et la pointe de la Table. Une forte houle australe atteignant près de 4,50 m en hauteur dégrade fortement les conditions en mer. La vigilance jaune, vent fort est également maintenue sur les régions ouest, est et sud-est, avec des rafales pouvant atteindre 70 à 90 km/h sur les secteurs exposés.

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1: Toujours aussi simple que ça, la grosse voix d'ici là, juste en donc de repartir auprès des meilleurs hits d'énergie. Le été le premier au Standard d'Énergie Réunion, c'est Raphaël de la Plaine des Palmiers, c'est qui est avec nous. Salut Raphaël.
2: Salut, bonjour.
1: Bonjour.
2: Tout le monde.
1: Comment ça va?
2: Ça va bien, et vous?
1: Bon, c'est pas toujours bien. C'est quoi de bol un petit peu aujourd'hui là, pour ce dimanche? Allô?
2: Ah oui, allô?
1: Oui, allô, ça fait quoi de bol un petit peu? Ça fête la fête des pères?
2: Bah là, je suis chez mon grand-grand-père.
1: Ouais.
2: Et je vais partir là-bas.
1: D'accord, ça va apprécier tranquillement en famille la journée, quoi.
2: Oui.
1: Bah très bien, on va gratter donc ce My Ticket. Est-ce que t'es prêt?
2: Oui, je suis prêt.
1: Bah très bien, grattons. Et je t'annonce donc que tu rafles tes deux places de cinéma pour aller voir Toy Story 5. Bravo à toi.
2: Merci.
1: Ben oui, histoire donc de profiter donc d'une belle soirée ou d'une belle après-midi, hein, tu vois. Quand tu veux, dans tous les cas, justement donc de repartir auprès des Raphaël, est-ce que tu peux nous rappeler bien fort les trois lettres de ta radio préférée?
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0: Allez, on profite toujours de ce Maïa Ticket. Juste avant de repartir auprès des hits, on va se faire un petit point météo des plages et spoiler alert, ça va peut-être vous étonner, mais il fait pas très beau.
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0: On est globalement sur un temps donc mi-couvert à couvert avec des vents de sud-sud-ouest de force 4 à 5 côté Boucaconnotte, 6 à 7 tout de même du côté de l'Ermitage. Mis à part ça, donc concrètement actuellement donc toutes les plages de l'île sont mises à l'arrêt, donc tout du moins l'accès à la plage est interdit au public par arrêté municipal du côté de la plage de la Saline, plage de Roche-Noire, plage de Boucaconnotte et plage de l'Ermitage. La plage de Saint-Paul est toujours fermée jusqu'à nouvel ordre, donc concrètement il y aura clairement de meilleures journées pour aller profiter des différentes plages de l'île. Bien entendu, d'ici là, en termes donc d'artistes,

0: J'espère que vous avez passé un excellent moment, ma compagnie, celle donc de ce My Ticket. D'ici là, 2 heures de hit non-stop, juste avant de retrouver notre très cher Alex à partir de 15h. Et bien entendu, la retransmission en direct avec la fête de la musique. Ce soir aussi, d'ici là, ce n'est qu'un au revoir. C'était Diane. Bye bye.
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Il est tout pile 15h à La Réunion, très heureux de vous rejoindre pour lancer Énergie Weekend dans ce dimanche, jour de fête de la musique, un événement à vivre avec Énergie, notamment Guillaume, qui va suivre les préparatifs en direct jusqu'à 18h. Avant ça, on se détend au maximum avec les meilleurs hits. Voici Sound of Legend sur Énergie, montez le volume. 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

0: 15h-18h Energy Weekend pour accompagner votre dimanche après-midi. Soyez les bienvenus aujourd'hui, évidemment. Un programme un peu spécial avec la fête de la musique qui se prépare et qui commence dès 18h du côté de Saint-Denis. Et d'ailleurs,
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0: Je vous l'avais promis, on va d'ores et déjà prendre la température dans le centre-ville de Saint-Denis avec Guillaume déjà sur place. Et je l'imagine, ça s'agite déjà pas mal, n'est-ce pas?
2: Ouais, il y a déjà un petit peu de monde là, du coup, qui attend devant les scènes, qui sont en train de se monter. Parce que oui, bon, tout n'est pas encore prêt partout, hein, vu que pour le moment, les techniciens sont en train de monter les dernières scènes, en train de vérifier le son, en train de préparer les dernières petites retouches déco. Donc vous allez pouvoir retrouver tout ça du côté de la ville de Saint-Denis, au bar à choix notamment, qui est déjà fermé à la circulation, que ce soit aussi au niveau des rues adjacentes, hein, que ce soit la rue Nice. Donc franchement, prenez vos dispositions là si vous êtes sur les routes du côté du nord, avec déjà pas mal de rues qui sont fermées. Vous avez aussi des parkings, hein, qui sont à vos dispositions, donc pour vous garer sereinement, en sécurité. Il y a plein de parkings payants qui sont devenus gratuits là pour toute cette soirée jusqu'à 1h du matin. Donc n'hésitez pas à venir du côté de Saint-Denis pour fêter la musique avec Energy Réunion. On aura 3 scènes. Là, je me trouve devant la scène des jeunes talents. Donc c'est au niveau de la préfecture, juste à côté du grand parking à côté de la préfecture. Vous allez pouvoir retrouver plein de jeunes talents. Donc vous allez pouvoir les retrouver tout au long de cette soirée avec Laurent. Donc n'hésitez pas à venir. Et puis on fera un petit tour un peu sur toutes les scènes d'Energy Réunion. On a 3 scènes pour cette année. Donc surtout, n'hésitez pas à rester bien connecté avec Energy.
0: On fera le point évidemment sur ces 3 scènes et sur toutes les infos pratiques à savoir dans le centre-ville de Saint-Denis. Restez avec nous la suite avec une nouveauté, c'est les Séraphim qui débarquent.
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0: Vous êtes sur Énergie, bienvenue, on vous souhaite une excellente fête des pères en espérant que vous en profitez au maximum en famille et ce, avant de venir kiffer la fête de la musique, notamment du côté de Saint-Denis avec Énergie. D'ailleurs, on fait le point avec Diane qui le rejoint.
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0: Vous savez tout maintenant, profitez-en au maximum. En attendant, voici le retour d'Hit avec Jérémy Frérot. Comme toi, je suis rempli.

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1: Et avec grand plaisir jusqu'à 18h, les amis, soyez les bienvenus si vous venez de nous rejoindre. Et si c'est le cas, sachez qu'à partir de 18h, vous allez pouvoir vivre la scène urbaine du côté de la ville de Saint-Denis avec DJ Fab, Daskill et plein d'autres DJ. Ce sera en direct sur Énergie Réunion et ce jusqu'à minuit, histoire de vous ambiancer. Si vous serez notamment en voiture, peut-être même à la maison, pour certains, cette fête de la musique va se passer en famille, tranquillement, à la case. Et bien, si c'est le cas, branchez-vous sur Énergie directement sur la radio ou sur énergie.re. On continue tout doucement de faire monter le tempo et surtout la pression. Évidemment pour cette fête de la musique avec Naïka, Amel Bent et Que Black, ça arrive pour vous dans quelques instants, bougez pas.
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0: Allez, vous restez bien calés avec nous sur Énergie Réunion, la suite d'Hit. Dans quelques instants avec Justin Bieber, Alex Warren ou encore le tout nouveau Offenbach. C'est une nouveauté qui vous attend. Mais avant ça, on file du côté du centre-ville de Saint-Denis.
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0: Et on y rejoint notre cher Guillaume qui assiste aux préparatifs, on le rappelle, lancement des hostilités dès 18h dans le centre-ville de Saint-Denis pour la fête de la musique. Mon cher Guigui, comment ça se passe ?
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0: Et voilà, le rendez-vous est donné. D'autres choses à savoir, évidemment, on parlera des infos pratiques avec notre chère Diane, notamment pour savoir où se garer. Ça arrive dans quelques instants, bougez pas.
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0: Excellent dimanche à nos côtés sur Énergie Réunion. Belle fête des pères, on espère que vous en profitez au maximum. Vous êtes peut-être en voiture encore à la maison, en préparation pour la fête de la musique du côté de Saint-Denis. Vous vous demandez peut-être où se garer tout simplement. Eh bien, réponse tout de suite.
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2: La fête de la musique, c'est ce dimanche 21 juin. Vous êtes tous invités, certes. Maintenant, il faut y accéder. Et je suis là pour vous aider. Par exemple, en vous parlant de ces parkings gratuits de 18h et c'est jusqu'à 1h du matin. Parking gratuit du côté de Rieul, rue République, Petit Marché, Grand Marché et rue Sainte-Anne. D'autres parkings sont gratuits, comme du côté de la rue Pêcheur, Bas de la Rivière, La Redoute, rue Jules-Olivier et rue de l'Est. Et pour ceux qui ne sont pas véhiculés, pas de souci. Des navettes sont à votre portée. Le point de ramassage unique se trouve à l'arrêt Océan à la gare routière à partir de 21h et ce jusqu'à 1h du matin. Toutes les infos sont à retrouver sur les réseaux de la ville de Saint-Denis. Bonne fête de la musique à tous.

0: On vous souhaite un excellent dimanche avec nous sur Énergie Réunion, Énergie Weekend jusqu'à 18h avant de laisser la place à la scène urbaine de DJ Fab en direct, retransmis sur Énergie Réunion. Mais avant tout ça, je vous propose une petite pause dans cette préparation de la fête de la musique. 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

0: 7 dans Energy Weekend jusqu'à 18h, la suite des hits avec Big Flo et Oli ou encore le tout nouveau Ariana Grande. On fera également un point sur vos conditions de circulation. Ça se passe dans 20 minutes, le temps pour nous d'aller faire de nouveau un petit tour du côté du centre-ville de Saint-Denis.
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0: Et on y rejoint notre cher Guillaume, notre envoyé spécial, histoire de voir ce qui se passe du côté des scènes qui tout doucement s'installe et finalise eh bien les derniers réglages, je suppose.
2: Ouais, carrément, je suis un envoyé spécial, Alex. Bah, du coup, ouais, là on est dans le centre-ville donc de Saint-Denis pour vous accueillir, parce que vous êtes déjà un petit nombre là, hein, à venir donc venir profiter de toutes les scènes du bar à choix à Saint-Denis pour la fête de la musique. 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Et donc voilà, vous allez pouvoir vous ambiancer avec ces trois scènes d'énergie qui vous attend du côté de Saint-Denis pour la fête de la musique. 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
1: 17h41 à La Réunion. Dans 20 minutes, top départ des festivités de la fête de la musique du côté de Saint-Denis. D'ailleurs, on fait un point sur vos conditions de circulation. On démarre du côté même du chef-lieu. On vous le rappelle, le centre ville ainsi que le Barachois sont fermés à la circulation, ce qui entraîne d'ores et déjà quelques ralentissements sur la fin de la route du littoral en direction de l'Est. C'est juste après la Grande Chaloupe. Et puis, si vous continuez sur le boulevard Sud, c'est une circulation assez dense qui vous attend. Dans l'Ouest, si vous êtes en direction de Saint-Denis, juste après l'échangeur de Belmaine, des ralentissements vous accompagnent jusqu'au secteur de Savannah. D'ailleurs, eh bien, ça roule plutôt bien. Gardez en tête tout de même, selon votre ville, que certaines rues peuvent être fermées en raison des festivités de cette soirée. Profitez-en tout en restant prudent sur le réseau routier. Voici le retour des hits avec Elliot.
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0: 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Bienvenue si vous venez de nous rejoindre dans quelques minutes. Le lancement officiel de la fête de la musique à partir de 18h en direct de la ville de Saint-Denis. D'ailleurs, on va faire un petit tour. On rejoint notre cher Guigui.
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0: Dis-nous où tu es, mon cher Guillaume. Qu'est-ce qui se passe? Dis-nous tout, dis-nous tout.
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0: Oui, entre 18h et minuit, mon cher Guigui, ça va se passer là où le rendez-vous de la bonne ambiance, tu l'as dit, avec DJ One Mat, mais surtout avec ces deux billets d'avion à gagner. 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
0: Voilà, vous savez, tous les amis, vous restez à l'écoute d'Énergie. Vous le savez, jusqu'à minuit en direct sur Énergie, vous allez pouvoir vivre le mix, les mix de la scène urbaine avec DJ Fab et Daskill, entre autres. N'hésitez pas, on revient dans quelques minutes.
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Il va pas remettre de son tant qu'il n'y a pas tous les flashs. On va montrer un peu dans les autres pays comment ça se passe à La Réunion. Parce que tout le temps on voit les vidéos des carnavals là-bas à droite à gauche. Mais nous on va montrer ici comment ça se passe. Daskill, jouez.

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